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3: Bonjour à toutes et à tous. Bienvenue dans Moshi, votre douce bouchée d'animés japonais. Aujourd'hui, je vous emmène à la rencontre d'un assassin de légende avec la série animée Sakamoto Days, réalisée par Masaki Watanabe sur un scénario de Taku Kishimoto. La série est sortie en janvier 2025 sur la plateforme Netflix et adapte le manga du même nom écrit et dessiné par Yuto Suzuki. Il y a quelques années, Taro Sakamoto était le plus redoutable des tueurs à gages. Véritable légende dans le milieu criminel, son nom inspirait la peur aussi bien chez les assassins que chez les organisations mafieuses. Rapide, précis et presque invincible, il semblait destiné à passer toute sa vie dans cet univers de violence.
4: On disait de lui que c'était l'assassin le plus puissant au monde. Son nom, Taro Sakamoto. Il était connu de tous. Toutes les crapules le craignaient. Et tous les tueurs à gages l'admiraient.
3: Mais un jour, tout va changer.
5: Oh.
6: Bonsoir et bienvenue, cher client.
4: Il est tombé amoureux. Il a pris sa retraite. Il s'est marié. Il a eu un enfant. Et peu à peu, Sakamoto a grossi.
3: Les années passant, il adopte un mode de vie paisible et semble être devenu un commerçant ordinaire parmi tant d'autres. Mais a-t-il vraiment perdu ses capacités légendaires ?
7: Alors la rumeur disait vrai. Vous avez arrêté le métier et ouvert une supérette avec votre femme. Regardez-vous maintenant ! Pourquoi vous êtes devenu si... Honnêtement, on dirait que vous n'êtes plus que l'ombre de vous-même. Oh. Il est rapide comme l'éclair. Est-ce que c'est sa façon de me dire que, même obèse, il me tue quand il veut ?
3: Le monde des assassins, lui, ne l'a jamais oublié. Lorsque d'anciens ennemis, des chasseurs de primes et de nouveaux tueurs apprennent que Sakamoto est toujours en vie, ils cherchent à le défier ou à l'éliminer afin de gagner en réputation.
8: Toute personne qui quitte l'organisation sans permission doit mourir, c'est la règle. Sakamoto n'est pas au-dessus de nos lois. On ne peut décemment pas le laisser en vie. Et encore une chose...
9: Si tu fais pas ce que je te demande, j'ai un tas de remplaçants qui s'en chargeront. Alors arrête de discuter ou je te fais descendre aussi.
3: Malgré lui, l'ancien assassin se retrouve entraîné dans une série d'affrontements toujours plus spectaculaires. Pour l'aider à faire face à ses menaces, il va pouvoir compter sur Shin, un jeune télépathe à l'origine engagé pour l'éliminer.
7: Impressionnant.
6: Hein ?
7: Transpercer la carotide depuis la mâchoire avec un crayon à papier. J'ai vu à quoi vous pensiez. Ça fait un sacré bail, monsieur Sakamoto. Je suis Shin le télépathe.
10: Pourquoi vous avez immédiatement pensé à me tuer ? C'est moi, Shin ! Je travaillais sous vos ordres à l'époque, vous vous souvenez pas ?
3: Au fil des épisodes, il pourra également compter sur plusieurs alliés aussi atypiques qu'attachants. Ensemble, ils vont devoir protéger la famille de Sakamoto tout en affrontant certains des combattants les plus dangereux du pays.
7: On fait le point, si tu veux bien. On a deux missions aujourd'hui. Repérer et éliminer les ennemis et faire en sorte que Sakamoto, sa femme et sa fille s'amusent bien. Monsieur Sakamoto, ennemi en approche.
11: Bien reçu.
7: Il est à 2 heures.
9: Je vais lui donner un grand coup de balai. Tu vas mourir de la main de Flinning, le tueur qui fait le ménage. Il m'a même pas regardé.
3: Mais Sakamoto rencontre une difficulté de taille. Sa femme lui a fait promettre que, quelle que soit la situation, il ne doit plus jamais tuer.
6: Dis-moi, chérie, tu n'as quand même pas l'intention de redevenir un tueur professionnel, j'espère.
7: Non. Mais j'étais là, vous avez fait un véritable carnage.
12: Je n'ai porté aucun coup fatal.
6: Mon chéri, je pense que tu le sais déjà, mais... Si tu enfreins les règles familiales, je demande le divorce.
3: Sakamoto Days raconte l'histoire d'un homme qui cherche à tourner la page. Contrairement à de nombreux héros de shonen qui rêvent de devenir plus forts, Sakamoto, lui, possède déjà toutes les capacités possibles. Son véritable défi consiste à préserver ce qu'il a construit, sa famille et sa vie ordinaire.
7: Pourquoi on a traversé la moitié de la ville pour faire des courses? Vous avez quelque chose à acheter en particulier?
2: Et voilà pour vous!
7: Brioche vapeur à la viande? On a traversé la moitié de la ville pour ça?
5: J'en ai aussi pris pour Anna et Aoi.
11: Quel homme admirable! Il prend tellement soin de sa famille!
3: L'animé joue avec les apparences. Sakamoto est devenu un père de famille rondouillard qui semble banal. Pourtant, il reste un combattant hors norme. Comme quoi, la valeur d'une personne ne dépend pas de son apparence physique ni de son statut social. L'amour et la famille sont au cœur du récit. Là où beaucoup d'œuvres d'action utilisent la vengeance comme ligne scénaristique, Sakamoto Days repose sur la protection des proches. Une grande partie du comique provient du décalage entre la banalité du quotidien et l'extravagance des combats. Sakamoto transforme des objets ordinaires en armes improvisées. Cette inventivité donne à l'animé une identité visuelle très particulière. Beaucoup de personnes se définissent par leur métier ou leur performance. Sakamoto, lui, abandonne son statut prestigieux pour devenir un citoyen ordinaire. L'animé pose alors une question simple. Qu'est-ce qui fait réellement la réussite d'une vie? Être admiré par tous ou être heureux avec ce qu'on aime? C'est probablement cette idée qui distingue Sakamoto Days d'un simple animé d'action. C'est une réflexion sur le choix de nos propres vies et sur ce que l'on est prêt à abandonner pour être heureux. Je vous invite donc à aller voir la première saison de Sakamoto Days. Une deuxième saison est en cours et devrait sortir prochainement. 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
3: Vous pouvez également retrouver cette chronique ainsi que toutes les précédentes sur graffitiradio.fr. Quant à moi, je vous retrouve dans le prochain épisode de Moshi, où je vous proposerai un film sur le thème du temps, de l'espace et de l'amour.
6: Qu'est-ce que c'est?

0: Les rendez-vous de la maquille sur Graffiti, le rassemblement des maisons de quartier qui vous accompagne bien sûr pour cet été avec beaucoup d'activités. Non seulement habituellement nous avons l'habitude de parler d'une seule activité, là nous allons en avoir deux. Oui, on est bien servi pour démarrer cet été. On va partir notamment du côté de Pyramide tout à l'heure en compagnie de Kevin. Bonjour Kevin.
1: Bonjour Bastien.
0: On en reparlera de cette fête de quartier qui nous attend, ce sera pour le 27 juin, mais en même temps, figure-toi Kevin qu'il se passe aussi quelque chose du côté de la Vallée Verte. Et pour en parler, nous sommes aujourd'hui avec Sonia. Bonjour Sonia.
2: Bonjour Bastien, bonjour Kevin.
0: Présidente bonjour. De l'association Umaya qui nous proposera un week-end art et bien-être dans le quartier de la Vallée Verte. Parlons un petit peu de l'association d'abord, Sonia, pour commencer. Umaya, qu'est-ce que c'est cette association et quel est votre objectif ?
2: Donc l'association Umaya a été créée il y a 2 ans. L'objectif, c'est de créer du lien et de proposer des activités et des événements artistiques et bien-être.
0: Mélanger art et bien-être.
2: Voilà.
0: On regarde des sculptures en faisant du tai chi, c'est ça l'idée ? Comment ça se passe ?
2: On peut, mais voilà, pour l'événement particulièrement du 27 et 28, on va proposer des espaces bien distincts, artistiques et bien-être. Donc avec des ateliers toutes les heures, autant du chant, de la danse, autant du tai chi, autant du yoga, voilà.
0: En mélangeant les arts, c'est l'idée, c'est ça ?
2: Alors oui, mais sur des espaces bien distincts dans la vallée, puisque la vallée est très grande.
0: Ah oui, ça c'est vrai voilà. Qu'on a de l'espace pour s'exprimer.
2: Voilà.
0: Ce sera donc le 27 et le 28 juin, 2 jours pour à la fois profiter de l'art et donc se faire plaisir avec des activités bien-être, mais pas que, il y a aussi des rendez-vous musicaux par exemple qui nous attendent. Quel va être le programme de ce week-end un peu particulier ?
2: Alors du coup, sur les 2 jours, on aura des ateliers art et bien-être toutes les heures, avec les associations de la maison de quartier, mais aussi des intervenants que nous, l'association, on a fait venir. Et à 16h, on aura la joie d'avoir Olivier Yolko, la cabane Apollo, qui va nous proposer une sieste musicale avec sa compagne Sylvaine, donc voix, guitare et flûte. Et le soir, dans la maison de quartier, à 20h, il nous propose une scène ouverte, guitare hockey.
0: Donc ce qu'il a l'habitude aussi de faire juste à côté de la radio,
2: hein,
0: souvent avec les bœufs du petit bois, donc
2: tout
0: on le connaît bien, n'hésitez pas à en profiter. Ce sera donc pour ce samedi 27 juin et puis le 28 aussi, ça continue, avec d'autres activités qui nous attendent. Qu'est-ce qui se passe pour le dimanche ?
2: Alors ce sera comme le samedi en journée, on aura toutes les heures des ateliers qui sont gratuits ou à prix très réduit, art et bien-être dans des espaces distincts et... un maquillage aussi de 14h à 16h, les 2 jours, gratuit pour les enfants et pour les grands.
0: Évidemment, tout le monde est le bienvenu. Hein. On n'est pas obligé d'être du quartier de la Vallée Verte. Hein,
2: c'est ouvert à tout le monde.
0: C'est ouvert à tous. Vous pouvez bien sûr en profiter ce 27 et 28 juin. Rendez-vous donc à la Vallée Verte pour ce week-end de mélange art et bien-être avec l'association Umaya que représente Sonia aujourd'hui. Kevin, il va falloir mettre les bouchées doubles pour avoir autant d'activités que du côté de Vallée Verte. Hein.
1: Ouais. Après, il est toujours possible, comme tu l'as dit, de pouvoir faire un peu des deux.
0: Ouais.
1: Voilà, de se déplacer entre la Vallée Verte et les Pyramides. On n'est pas très loin. Pour profiter de l'art et du bien-être et de la fête de quartier.
0: Et oui, cette fête de quartier qui nous attend, elle, donc pour le samedi. Qu'est-ce qui nous attend sur place, Kevin ? Fais-moi rêver, vas-y.
1: Alors là, c'est un peu une dinguerie, effectivement, cette année. On va fêter les 50 ans de la maison de quartier.
0: Ouh,
1: ouais, c'est fou, hein.
0: Gros gâteau.
1: Ouais, gros gâteau, grosse bougie surtout.
0: Ouais.
1: Surtout sous le soleil. Donc ça va être super.
0: Ça va être
1: on va essayer de ne pas avoir quand même trop chaud. Pour ne pas avoir de malaise et pour la sécurité des habitants.
0: Ce serait dommage que les bougies fondent avant qu'on les allume.
1: Ouais, exactement. Ouais. Non, après, c'est un format un peu plus long que d'habitude. Habituellement, c'est l'après-midi. Là, on est dès 10h jusqu'à 18h sur la place des Victoires, au cœur même du quartier, avec un partenaire très important cette année dans le cadre du jumelage avec le Grand R.
0: Mmh.
1: On a deux balles participatives qui vont se dérouler. Il y en a un à 11h et un à 16h avec la compagnie David Roland et le spectacle s'appelle Hit Hip Hop Classic Parade. On en a parlé la dernière fois avec Florence,
0: dans
1: la directrice.
0: Ouais, dans l'émission Territoire de l'art sur Graffiti. Vous pouvez retrouver sur graffitiradio.fr. Effectivement, là, il va être question de se lâcher, de danser avec un casque sur les oreilles.
1: Ouais, c'est ça.
0: Donc, on va voir des gens danser en silence.
1: en silence, mais en mouvement. Effectivement. En fait, les participants auront tous un casque sur les oreilles avec des consignes qui sont données par la compagnie. Et puis, le bal va se dérouler comme ça. Et d'extérieur, ça va être très, très agréable et très drôle parce qu'effectivement, on va voir des gens danser sans entendre de musique.
0: Il y a vraiment un côté happening qui va se passer quand on ne fait pas partie des danseurs. Ça doit être un peu spécial.
1: C'est ça. Et en fait, ce qu'on propose justement, c'est pour ça qu'on le fait deux fois aussi, c'est que les gens peuvent venir à 11h découvrir, parce que ça peut être un peu surprenant de se dire, je vais danser en plein milieu de, au plein milieu d'autres personnes, sans musique, avec un casque. Et en fait, on peut venir voir à 11h, se dire, tiens, ça m'intéresse, et revenir à 16h pour participer au deuxième set, où on peut faire même les deux si on veut, parce que le spectacle sera un peu différent aussi.
0: Alors, pour célébrer les 50 ans, danse, jumelage, une journée complète, bien remplie, il n'y aura pas que ça non plus. Hein.
1: Non, il y aura tous les stands habituels, on va dire Maison de Quartier, Pyramide et Jean-Yol, le Conseil Citoyen qui est partenaire avec nous sur l'organisation aussi de l'animation et du temps fort. Il y aura aussi le Football Club des Robretières, le club de foot du quartier, la ludothèque et la médiathèque Sangor, le jardin partagé et puis la ronde aussi pour les tout petits. Voilà, donc ça c'est différents stands qui seront éparpillés sur la place avec des jeux. Le midi, on invite aussi les participants qui le souhaitent à venir manger avec nous, un repas partagé, pique-nique partagé.
0: Vous en avez l'habitude, ça de toute façon, ça va tout seul.
1: Le repas, ça marche toujours. Et puis après, on aura en plus des concerts qui seront proposés aussi dans l'après-midi. On a l'association Son des Îles qui va nous faire un concert à 14h, la Soulaire à 15h, donc ça c'est des partenaires historiques du quartier et de la maison de quartier pour les 50 ans. Et puis à 17h30, pour clôturer, on aura Sao Canta, chorale de Cœur du Monde, qui va venir clôturer la journée. Et puis après, on engage les gens à aller, s'ils le souhaitent, à la Soulaire pour les Feux de la Saint-Jean à 19h, voilà, pour clôturer la journée.
0: Et bien, disons qu'un anniversaire qui va être rondement célébré. Voilà,
1: ouais,
0: on peut
1: exactement.
0: Le dire. Ça va être donc une très belle journée qui nous attend pour le 27 juin, le samedi, la fête de quartier Pyramide, avec toute l'équipe de bénévoles qui vous attendent. Et évidemment, voilà, vous pouvez passer de côté Vallée Verte et Pyramide. Alors là, le week-end sera complet entre les deux événements. Merci à tous les deux d'être venus nous en parler. Je vous souhaite un très bel été à La Roche-sur-Yon et à bientôt.
1: Ouais, merci, à bientôt.
2: Merci, à bientôt.

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6: Bienvenue dans ma bibliothèque. Aujourd'hui, je vais vous donner trois bonnes raisons de lire La Nuit Ravagée, un roman de Jean-Baptiste Delamo, paru chez Gallimard en 2025. C'est le sixième roman de cet auteur, qui a déjà obtenu de nombreux prix, par exemple le prix Goncourt du premier roman pour Une éducation libertine, paru en 2008, ou encore le prix du livre inter pour Règne animal, paru en 2016. La Nuit Ravagée se distingue des précédents livres de cet auteur parce qu'il s'agit d'un roman fantastique, et même d'un roman d'horreur. Le récit est centré sur un groupe d'adolescents dans les années 90, qui vit donc dans la petite ville imaginaire de Saint-Auche, dans la banlieue de Toulouse. On est plus exactement en 1993, l'année de la classe de première. Quatre adolescents, Thomas, Alex, Mehdi et Max, fréquentent le même lycée et ils vont faire la connaissance d'une nouvelle venue, Léna. Et ce club des cinq va se trouverait aux prises avec une maison mystérieuse, la maison de l'impasse des Ormes, un pavillon abandonné et recouvert de ronces, en apparence ordinaire, mais il s'agit en fait d'une maison hantée. C'est un livre que j'ai trouvé très intéressant parce que l'auteur joue des codes du genre, mais il y apporte aussi une véritable originalité. Alors, le plaisir de lecture vient tout d'abord, effectivement, du fait de retrouver les codes de l'horreur, hein, avec la maison hantée, les fantômes, un monstre, le suspense. Le roman est un véritable page-turner. Mais en même temps, il y a aussi des passages qui sont attendus et on les retrouve avec plaisir. Les enfants, les adolescents vont pour la première fois dans la maison hantée. Il ne faut pas y retourner, ils se jurent qu'ils n'y retourneront pas. Et bien entendu, on sait qu'ils vont le faire, qu'ils vont y retourner. C'est pareil, cette petite scolopendre dans un vivarium qu'on rencontre en début du roman. Eh bien, on sait très bien, en tant que lecteur, en tant que lectrice, que ce n'est pas du tout une bonne idée quand on est un personnage de roman d'horreur d'avoir une scolopendre dans un vivarium, même si elle est toute petite. Alors, on retrouve dans le livre de très nombreuses références à des films d'horreur des années 80-90, La Mouche, Les Griffes de la Nuit, Shining, le film autant que le livre d'ailleurs. Le roman est aussi un hommage à Stephen King. Vous retrouverez par exemple des passages qui ressemblent à ça. Hein. Et d'ailleurs, Jean-Baptiste Delamo l'affirme lui aussi dans la postface de La Nuit Ravagée. Hein. Le fait que le livre soit un hommage, c'est quelque chose qui est très explicite. Alors ce lien avec Stephen King, il se retrouve aussi dans la peinture sociale des banlieues de classe moyenne. Et c'est le deuxième point que j'ai vraiment aimé. Nous sommes dans les années 90, il y a une géographie de ce genre de banlieue avec le centre commercial, sa galerie marchande, le McDo, le multiplex. Et puis les pavillons qui sont ici sans misère apparente. Il y a le bruit lointain du monde, la misère du monde avec la famine en Somalie, la guerre à Sarajevo, au Rwanda. Mais en fait, c'est assez lointain pour les adolescents. Eux, ils souffrent plutôt d'une sorte d'ennui poisseux. Et aussi, même si c'est quelque chose dont ils n'ont pas tout de suite conscience, c'est plutôt quelque chose qu'on déduit en tant que lecteur, en tant que lectrice, on a l'impression qu'il y a une forme de reproduction sociale inéluctable. Et ce n'est pas un hasard, je crois, si la métaphore de la fuite est importante dans le roman. Alors il s'agit bien sûr de fuir la maison hantée, mais aussi de fuir cette banlieue de manière générale. Comme le dit Léna, un beau personnage féminin, sans doute la plus lucide du groupe, « Je commence à penser qu'il n'y a rien de bon ici, pour aucun d'entre nous, et que la seule chose qu'on puisse espérer, c'est de réussir à fuir. » Mais alors, cette critique de la sociale de la banlieue n'est pas désincarnée. Hein. Il s'agit d'une peinture qui se fait vraiment au travers de la personnalité de chacun des personnages qui sont aux prises chacun, chacune avec un ou plusieurs problèmes. Mehdi subit le harcèlement scolaire, on s'en rend compte dès le début du livre. Il y a aussi la maladie mortelle de la mère d'Alex. Et puis les violences intrafamiliales qui sont traitées au travers des personnages de Thomas et de Léna. Ce que j'ai préféré sans doute, c'est la manière dont l'auteur traite de l'homosexualité au travers du personnage de Max et de la perception qu'a le jeune homme de lui-même. Il se sent monstrueux. Et finalement, le monstre qu'il traque, le monstre qu'il combat dans la maison, en fait, il est aussi bien dans la maison qu'en lui-même. Et là encore, c'est explicité par Jean-Baptiste Delamo, qui lui-même est gay. Dans cette postface, il déclare « En tant que jeune gay, j'ai grandi avec le sentiment de ma propre monstruosité, ainsi que le monde désignait ma sexualité. » Monstruosité étant entre guillemets, bien sûr. On retrouve ce sentiment de manière très prégnante dans un passage que j'ai beaucoup aimé. Il y a une des entités vivant dans la maison qui s'adresse ainsi à Max. Elle semble lui lancer une sorte de malédiction. « Tu ne vivras jamais que des amours clandestines. » Des étreintes minables qui te laisseront toujours le sentiment d'une souillure. Et tu finiras seul, dans une solitude plus amère et désespérée que n'importe quelle autre. Alors, tu n'aspireras plus qu'à disparaître de ce monde que tu voulais tant préserver. Nous sommes dans la société des années 90, une société majoritairement homophobe, et puis aussi une société dans laquelle le sida fait des ravages, et donc la représentation de l'homosexualité se retrouve liée au sida et à la mort. Mais alors, la solitude du jeune homosexuel est en fait celle de tous ses amis, puisque chacun, chacune a un secret qui semble indicible, enfin qui lui semble indicible, ou seulement dissible dans l'espace de la maison hantée. La nuit ravagée, c'est aussi un roman sur la solitude de l'adolescence, sur la perte de l'innocence. Alors, avec tous ces éléments, l'hommage à Stephen King, le monstre, la maison hantée, vous pourriez avoir l'impression que le roman La Nuit Ravagée n'est qu'un pastiche, une sorte d'exercice de style, mais en fait, pas du tout. Moi, je trouve qu'il y a vraiment un traitement original, en particulier du thème de la maison hantée. La maison hantée n'est pas seulement le lieu où les adolescents trouveront des fantômes. Il s'agit aussi d'un lieu qui devient la matérialisation à la fois de leurs désirs et de leurs peurs. Léna elle-même le dit, « Je crois que la maison utilise nos peurs et nos désirs et qu'elle leur donne vie. » Le groupe adore regarder des films d'horreur. Et ce qu'ils disent, ce qu'ils pensent des films, peut aussi se dire justement de la maison hantée. Il leur semblait obscurément que ce cinéma disait une part de leur existence, de ce malaise qu'ils éprouvaient sans pouvoir le nommer. L'horreur venait mettre en forme leur indifférence au monde, leur étrangeté, leur absence totale de perspective, mais aussi leur désir profond. La maison hantée est ce lieu étrange entre rêve et réalité, un lieu où les êtres que l'on rencontre sont le simulacre de personnes ou de lieux réels, avec le décalage qui va leur conférer justement une forme d'inquiétante étrangeté. C'est l'expression que Jean-Baptiste Delamo utilise justement dans la postface. Alors cette inquiétante étrangeté, c'est celle que l'on peut retrouver aussi dans les rêves, quand on y rencontre des endroits connus, des êtres chers qui sont et qui ne sont pas ceux que l'on connaît. Et d'ailleurs, dans une interview sur France Culture Book Club, Jean-Baptiste Delamo explique qu'il a écrit son roman dans un état très particulier, une sorte d'état de transe. Au moment où il écrivait, comme pour les adolescents du livre, l'univers de la vie ravagée était presque plus réel pour moi que ma propre vie, déclare l'auteur. Alors, La Nuit Ravagée, c'est aussi un roman qui dit la force de la fiction, la confiance que l'on peut avoir en tant que lecteur, en tant que lectrice, à s'engager dans un roman qui va au-delà, bien au-delà du réel. Je trouve que La Maison Hantée, là encore, est bien plus qu'une simple maison pleine de fantômes. On voit en même temps que les adolescents, la maison se construire de manière très curieuse. Elle contient le reflet du lotissement qui peu à peu s'anime, prend forme sous nos yeux. Et justement, moi j'avais l'impression d'assister au rêve de Jean-Baptiste Delamo qui peu à peu prenait forme. Je voyais sa fiction se dessiner, s'incarner, une fiction dans laquelle je déambulais avec horreur, avec incrédulité, ou plutôt avec crédulité. La crédulité justement du lecteur, de la lectrice, qui se livre entièrement au rêve de l'auteur. J'essaie de transmettre quelque chose d'une foi en la fiction et en l'imaginaire, déclare l'auteur dans l'interview que je citais tout à l'heure. Et personnellement, je me suis plongée dans les délices de la fiction pure dès les premières pages, qui sont vraiment emblématiques d'un roman d'horreur. Je vais vous lire ces deux premières pages. L'adolescent leva les mains à hauteur des yeux, en observa le dos, les paumes, les baissa et parcourut du regard le lotissement alentour. La rue était tranquille. Il y flottait une odeur de pluie. Les trottoirs luisants réfléchissaient la couleur crépusculaire d'un ciel purgé par l'orage. Un chien aboyait quelque part, d'un aboiement répété qui n'en finissait pas. Le garçon se retourna, contempla la façade de la maison dissimulée par les bosquets de ronces qui avaient envahi le jardin. Il fut soulevé par un haut-le-cœur silencieux, laissa échapper un filet de bile qui s'écoula de ses lèvres à ses pieds. Il s'essuya la bouche d'un revers de manche, se redressa et se mit à marcher, jetant à plusieurs reprises un regard par-dessus son épaule. Dans l'un des jardins, Il vit un homme occupé à tailler les branches d'un arbre fruitier. L'homme le vit à son tour, lui adressa un large sourire, le salua d'une main. L'adolescent ne répondit pas à son geste, accéléra et se mit à courir à petite foulée. Deux enfants surgirent à vélo d'une allée et passèrent près de lui. Il bondit sur le trottoir, son souffle court se condensant dans l'air vif, s'adossa à une haie et les regarda s'éloigner. Il se remit en marche d'un pas rapide dès qu'ils eurent tourné à l'angle de la rue. Il parvint à un portail blanc devant lequel il s'arrêta, parut hésiter, regarda à gauche puis à droite comme pour s'assurer qu'il n'était pas suivi et repoussa le bâton qui s'ouvrit sans bruit sur une allée bordée de plates-bandes rabougries par l'hiver. Il se dirigea vers la maison et sursauta lorsque la lumière automatique du porche éclaira la terrasse. Il tâtonna dans ses poches, en tira un trousseau de clés. Il tremblait et dut soutenir son poignet droit de sa main gauche afin de déverrouiller la serrure. Sitôt que la porte pivota sur ses gonds, il s'engouffra dans la maison, referma derrière lui et tourna le verrou à double tour. Il fit quelques pas, s'immobilisa. L'entrée, plongée dans une pénombre tiède, semblait agrandie par un miroir disposé au mur au-dessus d'une console dans lequel se reflétait un salon. « Il y a quelqu'un ?» Il n'obtint pas de réponse, passa dans la cuisine, ouvrit un des tiroirs qu'il fouilla avec empressement pour en tirer un couteau de cuisine dont il jaugea la lame. Il s'avança vers la fenêtre, tira les rideaux et guetta l'allée par l'entrebâillement. « Maman ? Papa ?» demanda-t-il. Je vous conseille donc « La nuit ravagée », un roman de Jean-Baptiste Delamo, paru aux éditions Gallimard en 2025. Vous y retrouverez un plaisir de lecture d'adolescence. Vous penserez à Stephen King, bien sûr, mais vous découvrirez aussi un auteur, un imaginaire. Et j'espère que, comme moi, vous aurez envie de découvrir les autres univers de Jean-Baptiste Delamo. Et puis, vous pouvez retrouver cette chronique sur graffitiradio.fr.

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0: Ce son, on le connaît bien. Certains le détestent, d'autres en raffolent. Ils sont d'ailleurs de plus en plus nombreux, les accros du vinyle, à la recherche de pépites ou tout simplement pour se faire plaisir en utilisant un support bien éloigné des plateformes de streaming. 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Salut Vatana.
1: Salut Bastien.
0: On remonte le temps aujourd'hui avec un classique. On remonte le temps, ça nous paraît si proche et en même temps c'est si loin. Oui, 24 ans en arrière, on repart en 2000. Voilà, ça a l'air proche pour certains d'entre nous et pourtant, oui, il y en a qui n'étaient pas là à ce moment-là. Et pour découvrir le summum de l'électro à l'époque, et ça, bah, on en est très fiers, c'est ce qu'on a appelé pendant longtemps la French Touch. C'est celle que tu voulais mettre en avant aujourd'hui dans Serial Records avec un duo. Pas celui qu'on attend, non, les Daft Punk, on va les mettre de côté et on va s'intéresser à un autre duo, lequel ?
1: Alors, il s'agit de Démon versus Heartbreaker. Et ben oui, effectivement, ça nous rajeunit pas, ma bonne dame. 24 ans déjà pour ce hit de la French Touch, qui en a connu quand même quelques-uns là au tournant des années 2000, hein, c'est sûr. Et effectivement, voilà, c'est ce registre musical qui s'est fait connaître mondialement sous le nom de French Touch, mais qui rassemblait quand même des groupes assez divers, que ça soit Air, Daft Punk, Cassius, etc. Enfin voilà, les quelques noms principaux de la French Touch. Et Démon, hein, qui a bien marqué à l'époque, notamment avec ce tube là qu'on va s'écouter tout à l'heure, qui était un peu le hit de son album de 2000. Et qu'on est assez content ici de vous proposer dans sa version originale d'époque. Et la preuve du regain d'intérêt pour ce genre musical, c'est que ce disque-là est en passe d'être réédité là. Donc, s'il y a réédition, c'est qu'il y a un intérêt et qu'effectivement les gens le recherchent, quoi.
0: Parlons un petit peu de la French Touch. Qu'est-ce que c'est ? Qu'est-ce qui fait la spécificité de la French Touch dans le monde électro ? Parce que c'est arrivé, je pense, début des années 90, voire même milieu des années 90. L'électro, il existait déjà avant. Alors, qu'est-ce qui a fait que la French Touch a tout explosé à ce moment-là ?
1: Alors ça, c'est les mystères de l'histoire. Hein. Je pense que c'est la rencontre entre un moment, des artistes, et puis des disques et des morceaux. Et va savoir pourquoi. Enfin, si on connaissait la formule magique, ça serait plus simple. Mais voilà, ça a explosé mondialement parce que c'était le son qui était attendu à ce moment-là. Et comme d'habitude, la révélation ne vient pas de France, hein, mais d'Angleterre là en l'occurrence, puisque c'est effectivement les Anglais qui ont les premiers percuté sur Daft Punk, par exemple, quoi. Notamment parce qu'il y a une plus grosse culture clubbing en Angleterre, ça c'est une évidence, quoi. Et puis parce que peut-être que la France n'était pas encore tout à fait prête. Bon, elle a rapidement rattrapé son retard, on va dire, quoi. Mais qu'est-ce qui va faire après la spécificité du son French Touch ? Pour ce qui est connu à l'international, on va plutôt parler de cette house filtrée là avec des samples de disco qui sont filtrés sur les couplets, qui apparaissent au refrain, etc. Ça, on va dire pour caricaturer et résumer, c'est vraiment ce qui caractérise la French Touch, quoi.
0: On retrouve un petit peu de funk aussi. Hein. Tu parlais de disco, mais il y avait aussi pas mal de funk. Hein. Les Daft Punk ont beaucoup puisé dans ces registres-là. Ils ont même pris dans du rock. Enfin, il y a vraiment un petit peu de tout. Mais c'est vrai qu'il y avait un côté surprenant. C'était pas vraiment l'électro qu'il y avait à cette époque-là, qui était très tourné vers de l'électro un peu plus lourd, quoi.
1: Bah oui, là encore une fois, c'est le sampling qui est mis en avant, puisqu'il y a une dimension très organique à tous ces morceaux-là. Et puis ouais, ça tombe pas de nulle part, puisque voilà, tous ces producteurs-là sont avant tout des gros collectionneurs, des mélomanes et des DJ, donc avec du recul et de la perspective sur l'histoire contemporaine de la musique. Donc effectivement, ils ont quelque part modernisé le disco pour l'amener en club avec une rythmique bien plus musclée, un côté un peu plus minimal au niveau mélodique, on va dire. Et ouais, c'est vraiment le côté filtré là qui est caractéristique de la French Touch. Mais ce qu'on a appelé French Touch, on pourrait le résumer à musique électronique versaillaise en fait, hein, parce qu'on a un paquet de ces groupes qui viennent de Versailles. Et eux, comment 20 ans après, ils expliquent les choses, ils disent voilà, enfin, en gros, ils ont fait ce que les groupes de garage faisaient dans les années 60 aux États-Unis, mais sauf qu'ils l'ont fait au lieu de monter un groupe de lycée avec guitare, basse, batterie, etc. Ils l'ont fait avec des machines, quoi. Donc trouver des claviers, trouver les boîtes à rythme légendaires de la musique électronique, les boîtes à rythme de chez Roland notamment, Et c'est des mecs qui étaient quand même tous assez proches du hip-hop, on va dire, donc avec cette culture du sampling. Et voilà, c'est comme ça qu'ils ont pu construire un genre musical. En remettant les choses en perspective, on voit que tout ça, ça s'inscrit dans une temporalité et puis une continuité, quoi. Puisque voilà, au début des années 90, il y avait toute la scène acid jazz où c'était pareil, beaucoup à base de samples. Et au final, tout ça évolue. Et des plus gros tubes dance floor comme ceux de Daft Punk, par exemple, à des choses plus trip-hop, comme ce que pouvait produire R, par exemple, avec une approche très organique et très cinématographique. Donc, quelque part, cette dénomination de French Touch est un peu réductrice. Et en même temps, si on parle à l'international de French Touch, on voit direct de quoi il s'agit, quoi. De la grosse house filtrée, quoi.
0: Et on va en avoir, hein, avec Démon. Alors, Démon, qu'est-ce qu'il est devenu? Parce que, effectivement, il a sorti ce titre en 2000, qu'on va s'écouter, qui s'appelle You Are My Eye. Oui, voilà, vous l'attendiez, mais évidemment, maintenant, ça va vous revenir. Mais qu'est-ce qu'il a fait après? Ils sont beaucoup dans les coulisses, en fait, aussi, d'autres artistes, ces producteurs-là.
1: Alors, je sais pas du tout ce qu'il est devenu, Démon. Je sais pas s'il a continué dans la production. Après, pour résumer un peu le parcours de toute cette clique-là, c'est des mecs qui ont eu des gros succès, des fois des succès surprises, hein, sur un morceau, un maxi, etc., le succès mondial. Et il y en a beaucoup qui sont partis en tournée en tant que DJ, certains en tant que groupe, etc. Mais ouais, c'est un petit groupe qui a pu avoir accès au succès à l'international, quoi. Donc, voilà, la tournée des festivals, etc., des années à mixer de nuit dans les plus gros clubs de la planète, c'est sûr, ça marque son époque, quoi.
0: Alors, pourquoi avoir choisi Démon et ce titre You Are My Eye pour Seriad Records aujourd'hui dans tout ce panel de choix qu'on a sur la French Touch?
1: Bon, parce que c'est il s'avère que j'ai croisé la route du pressage original il y a pas longtemps, et puis que voilà, en termes de capsule temporelle, comme d'habitude, on préfère les disques d'époque. Et que puis ça tombait bien vu qu'il est réédité en ce moment, donc entre guillemets, il y a une sorte de retour de hype sur ce morceau, et un morceau qui s'était beaucoup fait repérer pour son clip à l'époque. La couverture du maxi, c'est une image du clip. Je sais pas si vous en rappelez, il s'agit d'un gros roulage de pelle pendant 5 minutes.
0: Ah oui, c'est vrai, c'était, oui, effectivement. Ouais, c'est vrai que c'était le roulage de pelle de 5 minutes, et il y avait que ça à l'écran d'ailleurs.
1: Tout à fait, il n'y avait que ça, et du coup la pochette du maxi reprend une image de ce clip, et voilà, ça résume assez bien, c'est assez minimal, on est sur quelque chose d'assez sensuel, et puis d'assez organique, quoi. Donc moi, je trouvais que c'était un bon représentant de tout ce, de ce genre French Touch, puisqu'on essaie plutôt de le résumer à Daft Punk, mais il y avait beaucoup d'autres musiciens. Je pense à Étienne de Crécy, Zdar, Boom Bass, etc. Enfin voilà, il y avait un paquet de producteurs qui étaient aussi dans ce panier là de la French Touch, quoi. Donc là, on s'écoute Démon versus Heartbreaker avec le hit You Are My Eye.

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0: et bien plus encore.
1: L'Europe en direct sur Graffiti, c'est le retour de Hélène du service de relations internationales de la ville de La Roche-sur-Yon pour la chronique de l'Europe en direct sur Graffiti. Et c'est d'ailleurs la dernière de la saison, Hélène.
2: Oui, et j'en profiterai d'ailleurs pour remercier Flora et Noé qui vous ont régalé avec leur chronique tout au long des 5 dernières semaines lors de leur stage au sein du service des relations internationales. Si vous nous écoutez, Flora et Noé, merci à vous. Alors, on va commencer par un sujet d'actualité. On va regarder la Coupe du Monde de football qui se déroule en ce moment sur le continent américain avec la lorgnette européenne.
1: Oui, d'ailleurs, c'est un peu plus difficile à suivre en ce moment avec le décalage horaire, comme par exemple le prochain match de l'équipe de France. Là, ce mardi, c'est à 23h contre l'Irak.
2: Et oui, et sur les 1248 joueurs issus des 48 pays qui tentent de remporter la Coupe du Monde aux États-Unis, au Mexique et au Canada, d'où le décalage horaire, eh bien, sachez que plus de 2 sur 3 de ces footballeurs évoluent au quotidien dans les championnats européens. 68,3% exactement.
1: Ouais, peut-être parce que c'est en Europe qu'on pratique le plus le foot.
2: Oui,
1: paraît normal.
2: Alors oui et non, parce que sur cette Coupe du Monde, sur les 48 pays, eh bien, il n'y en a que 16 qui sont européens. Mais 9 de ces pays européens se placent dans les 12 pays fournissant le plus fort contingent de joueurs. Donc je dirais plutôt que c'est en Europe qu'on a les championnats les plus relevés qui attirent le plus de talents.
1: Et quels sont nos championnats européens qui ont le plus d'internationaux ?
2: Alors en premier, c'est l'Angleterre avec 163 joueurs qui sont dans les différentes équipes là, de ces 48. Suivi de l'Allemagne qui en fournit 110. Et puis l'Espagne. Et la France arrive en quatrième position. Et ironie du sort, figure-toi que les championnats italiens sont également bien représentés avec 71 joueurs qui évoluent actuellement dans les 48 équipes là, alors que la squadra azzurra, l'équipe nationale italienne, une nouvelle fois, elle n'est pas parvenue à se qualifier pour le mondial.
1: Ah, comme quoi la qualité de nos championnats européens s'enrichit grâce aux bons joueurs non européens pour le coup.
2: Alors à ce sujet, une petite anecdote, les clubs de Koblenz en Allemagne et de Brentown en Angleterre ont chacun un joueur au mondial dans leur équipe nationale, alors que ces deux formations évoluent en 5e division seulement.
1: Ouais, d'accord.
2: Donc pour en revenir aux joueurs des équipes nationales de pays non européens, sais-tu quel est le pays d'Angleterre, quel est le club d'Angleterre,
1: ouais,
2: qui a le plus de joueurs qui évoluent en ce moment dans les différentes équipes nationales de cette Coupe du Monde?
1: Non, je sais pas, je me tournerai vers Manchester peut-être, non?
2: Bien joué, Manchester City, pas Manchester United.
1: Oui, parce qu'il y a deux équipes là-bas.
2: Donc c'est en effet Manchester City, le club de Premier League, qui en compte 19, t'imagines, sur une équipe, c'est pas mal.
1: Oui, ça fait pas mal, ouais.
2: Et le Bayern de Munich, il est pas loin derrière avec 17 joueurs, et notre cher PSG, le Paris Saint-Germain, eh bien, il a 16 joueurs de son effectif qui sont actuellement dans les différentes équipes qui évoluent pour cette Coupe du Monde. Donc, dans l'hypothèse où la France n'irait pas en finale, on ne sait pas, eh bien, les supporters parisiens se consoleront avec la présence de ces joueurs parmi peut-être l'une des deux équipes finalistes de ce mondial.
1: Mais la France, bon, on le sait, elle va aller en finale, on y croit, cette troisième étoile.
2: Alors, on verra. Mais justement, j'aurai un petit quiz pour terminer cette chronique, justement, sur les 22 Coupes du Monde. D'après toi, combien ont été remportées par un pays européen ?
1: Oh, une petite dizaine quand même.
2: Eh bien, on est à 12.
1: Ah bah,
2: 12
1: ouais,
2: sur 22,
1: voilà,
2: t'étais pas loin, bravo.
1: Bon, parfait.
2: Et quel est le pays, justement, de l'Union Européenne qui a le plus participé au mondial ?
1: Oh, je dirais la France.
2: Eh ben non,
1: quand même. Ah non,
2: c'est l'Allemagne, bon, avec 21 participations, juste devant l'Italie, avec 18 participations, qui, on l'a dit tout à l'heure, malheureusement, eh ben, c'est pas qualifié pour cette édition
1: voilà,
2: aux États-Unis. Et puis la France, quand même, elle est à 17. Hein. 17 participations sur 22, c'est pas mal.
1: C'est pas mal.
2: Alors, maintenant, au niveau des titres, quel est le pays européen qui a le plus gagné cette Coupe du Monde ?
1: Oh bah l'Allemagne, si, quand même, il y avait la fameuse phrase, on connaît, c'est un match qui dure 90 minutes et à la fin c'est toujours l'Allemagne qui gagne, donc forcément les Allemands sont en tête.
2: Bah oui, sur 21 participations, elle a remporté 4 fois la Coupe du Monde, comme l'Italie d'ailleurs. Hein.
1: Mmh. Bah quand ils jouent.
2: Bah voilà, quand ils jouent. Et la France, tu le disais tout à l'heure, eh ben elle en est à 2 et on espère que elle va remporter sa troisième étoile cette année. Et pour terminer, sur les 22 Coupes du Monde, d'après toi, combien se sont déroulées en Europe ?
1: Je dirais quand même pas mal. Allez, sur les 22, 15.
2: Un petit peu moins, la moitié, 11. Et d'ailleurs, elle y reviendra, cette Coupe du Monde, en 2030, avec un format un petit peu particulier, parce que la compétition sera organisée par l'Espagne, le Portugal et le Maroc. Et les trois matchs d'inauguration pour cette Coupe du Monde 2030 seront quant à eux disputés en Argentine, au Paraguay et en Uruguay.
1: Oui, c'est assez inédit.
2: Un peu bizarre.
1: Hein. Oui, c'est un peu bizarre. Bon, voilà. On verra ce que ça donne.
2: Voilà.
1: Merci pour ce petit tour d'horizon qui intéressera aussi les habitués de l'émission du Graffiti Sporting Club, qu'on salue, et qui reprennent d'ailleurs du service à partir de septembre. Ils sont en vacances. On va les laisser se reposer, mais pour parler de sport, vous pouvez toujours aller les écouter sur graffitiradio.fr.
2: Et en parlant de vacances, c'était notre dernière pour cette saison également. On se retrouve à la rentrée. D'ici là, je vous invite à venir le 10 juillet sur la place Napoléon à la bibliothèque éphémère, car on proposera le service des relations internationales, plein d'activités tout l'après-midi sur l'Europe et le monde pour tous les âges. Et sinon, vous pouvez toujours venir nous voir au 13 rue Lafayette, à l'angle de la rue, juste en face l'arbre à sucre. Et en plus, je dis rien, mais on a la clim.
1: Pas mal, bon plan. Merci Hélène. Et donc, à l'année prochaine, à la saison prochaine.
2: À septembre. À bientôt, bon été à tous.

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équipe féminine. On est en D1 et en D3. Bonjour, je m'appelle Elsa, j'ai 17 ans et j'étudie au lycée Nature. Je suis au lycée Nature depuis 2 ans. En ce moment, c'est pas énorme, c'est que pendant les matchs. Donc le samedi après-midi, c'est un match tous les week-ends. Après, comme il n'y a pas beaucoup d'équipes féminines, on fait des déplacements plutôt loin. Par exemple, ce week-end, j'étais partie à Montaigu. Moi, mon club, il se situe dans le sud Vendée, donc ça fait une heure et quart de route. Et après, il y a les entraînements, mais comme je suis à l'internat, je peux pas les faire. Je me souviens du moment où j'ai eu envie de jouer au football. J'ai été dedans dès que j'étais petite. J'allais sur les terrains de foot à 3 ans. Enfin, on me faisait faire des tours de poussette autour du terrain. Donc, c'est assez inné. Ben, avec ma famille, on a toujours été dedans. Mon père était dans le club et dans le club, il coach une équipe. Ma mère, elle supporte à fond. Et donc, on a été pris dès le plus jeune âge avec ma sœur dans cette dynamique de football, quoi. À l'époque, les sections filles, elles n'existaient pas, mais ça s'est fait de par d'une entente avec d'autres clubs. Au début, ça a été pas si simple d'être une fille au milieu de tous les gars qui jouent au foot. Fallait avoir du caractère pour bien avoir l'audace un peu de jouer contre eux. Mais après, le fait de passer avec des garçons, ça m'a aussi entraîné physiquement pour après passer avec des filles. C'était bien. C'est à partir de 10 ou 11 ans qu'on

d'avoir cette notion d'équipe. Donc tout ce qui va avec, la solidarité, l'entraide, tout ça. Et le respect, qui est pour moi une des bases du sport en général. La détermination. La troisième mi-temps. Donc on débat du match, que ce soit bien, mauvais. Le fait d'avoir un papa qui a un peu l'expérience dans ce domaine, ça aide aussi à progresser. J'aimerais bien, dans 5 ans, que le football soit plus développé, encore plus pour les filles que pour les garçons. Là, je vois, il y a encore beaucoup de difficultés pour les filles

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0: Bonsoir à toutes, bonsoir à tous, bienvenue au comptoir de Graffiti. Bonsoir Julien.
1: Bonsoir Lionel.
0: Bonsoir l'abeille.
2: Bonsoir.
0: Et bonsoir Karine.
3: Bonsoir.
0: Bienvenue au comptoir de Graffiti, probablement la dernière émission de la saison.
2: Ah bah c'est sûr.
1: Oh bah c'est pas probablement, c'est une certitude.
2: Voilà. Enfin, si, la semaine prochaine nous allons à Lionel tout seul.
0: En
2: si
0: solo,
2: vous
0: c'est ça, avec que des titres messages de François and the Atlas Mountain. Voilà. Avec que des titres de François et de Julien.
1: Ça pourrait être une bonne émission plus voilà, que François and the Atlas Mountain. Enfin, je veux bien qu'on m'appelle Atlas Mountain, mais bon, je suis pas vraiment d'accord.
2: Ouais. Bon, elle était à peu près drôle.
1: Donc, merci.
0: Et le bruit que vous entendez derrière, c'est le ventilateur.
1: Je vais le couper.
0: Ouais, comme tu veux, je sais pas. De toute façon,
2: ça gêne très chaud.
1: Bougez pas, je vais couper le ventilateur. C'est radiophonique, hein, merci.
2: Lionel, envoie le morceau qui va faire le thème de notre émission. Et ensuite, on en parlera après comme ça.
0: Tu peux rallumer le ventilo pendant la musique, Julien.
1: Quoi, du ventilateur? On en parle. C'est pas le thème.

0: trouvez qui? Vous trouvez quoi?
1: To be ouais. Ouais. Ah ben je sais pas qui chante ça.
2: Wild. Ouais, alors pour donner le thème de l'émission quand même, parce que nous avons Karine en invité.
1: On n'a toujours pas dit d'où elle venait, voilà, qu'est-ce qu'elle faisait.
2: Et avant ça, pour que je précise le morceau après, faites parler Karine les gars.
1: Ah ok.
2: Ouais, voilà, faites quelque chose.
1: Eh bien écoute, bonsoir Karine.
3: Bonsoir Julia.
1: Bienvenue. Alors cette émission s'appelle Au Comptoir et apparemment le principe de cette émission c'est d'inviter des gens qui ont un comptoir. Il se trouve que tu as un comptoir là où tu travailles.
3: C'est ça.
1: Tu es la tenancière du lieu, je te laisse le dire.
3: Au paddock.
1: Au paddock, à La Roche-sur-Yon. Où est-ce que ça se situe le paddock là?
3: Alors le paddock il se situe à côté du Hara.
1: À côté du Hara. Juste en oui sur le truc arrière.
0: On veut l'adresse exacte.
1: Alors boulevard Briand
3: 218.
0: 218 boulevard Briand.
2: Tu fais le il reste plus que deux bars sur les boulevards.
0: On est d'accord qu'avant il y avait un oui. bar à chaque sortie oui. de
2: oui.
0: On est d'accord.
2: Dax.
0: De boulevard. À chaque fois que tu sortais le boulevard.
2: Il y avait un bar au Pont Boileau, il y en avait un au Moulin Rouge, il y en avait un enfin, en bas de la rue de Gaulle, Pont Morino, il y en avait un. Ouais. Il y en avait partout.
0: Voilà.
1: Et donc au
2: paddock. Et il y avait un truc qui s'appelait Les Alliés.
1: Et je vous aide. Et qui aujourd'hui s'appelle Au Paddock. Tu as repris ce bar depuis combien de temps?
3: Alors, 2 ans et demi.
1: 2 ans et demi. Et c'était quoi la question que tu voulais lui poser tout à l'heure, Lionel?
0: À quel moment tu te dis je vais reprendre un bar? Ça c'était la question de comptoir.
1: Ouais, c'est la question de comptoir. À quel moment tu t'es dit ça?
3: Alors, ça faisait déjà un petit moment avant de reprendre le bar que je me posais la question parce que c'est une reconversion.
1: Tu faisais quoi de beau avant?
3: J'étais infirmière libérale.
1: Ah bah t'es dans l'aide aux personnes, c'est toujours pareil.
3: Voilà. Donc je voulais garder quand même un côté humain et créer au paddock une deuxième maison.
1: Ok.
3: Voilà, donc le paddock a 3 sens en fait, pour moi en tout cas. Le premier, c'est bah, on est à côté du Hara. Mm-hmm. Le deuxième, c'est la maison, la famille. Et le troisième, comme on est relais motard, c'est le paddock où voilà, on va ranger les motos.
2: C'est là où j'interviens.
1: C'est là où
2: pour faire notre thème.
1: J'ai pas entendu Born to be motard en fait. Dans ta...
2: Alors en fait. Ce morceau de Steppenwolf,
1: oui.
2: Born to be Alive,
1: Wild.
2: Wild. C'est pas le c'était pas le même motard. Non, mais il est motard, Patrick Hernandez. Tu le sais, hein.
1: Ah bon?
2: Ah bah oui,
1: ah non, ça,
2: il a une espèce de Ducati de fou. Enfin bref,
1: bon, c'est quelqu'un
2: d'autre. Une autre fois. Et en fait, ce morceau de Steppenwolf, c'est quand même le morceau d'Easy Rider du film. Parce que ouais. Le morceau est sorti en 68, le film est sorti en 69.
0: Ok.
2: Et, bah, et Easy Rider, c'est ce morceau-là.
1: C'est Easy Rider, quoi.
2: Et là, en plus. Je vous ai fait une petite difficulté, c'est que c'est un DJ hollandais qui s'appelle DJ Gizmo, qui l'a fait, qui l'a sorti en janvier là, ce mashup avec Macklemore et Ryan Lewis, un morceau qui était sorti qui s'appelle Can't Hold Us, pardon, qui est sorti en 2013, il me semble. Voilà. Comme ça, le mélange des deux, c'était histoire de vous
1: entre paddock et relais motard.
3: Et relais motard.
1: Parce que du coup, oui, toi, c'est donc depuis 2 ans et demi. Donc, tu reprends le bar, tu le nommes au paddock, tu rénoves le bar aussi un petit peu.
3: Oui.
1: Et tu es motarde, du coup, à côté de ça.
3: Oui, tout à fait.
1: Et alors, ça a été quoi les envies avec la moto et le bar?
3: Alors, réunir les gens, envisager des sorties, des rassemblements, et puis avoir un côté associatif, caritatif aussi en parallèle.
1: Okay.
3: Donc la moto sert aussi pour aider des causes comme par exemple... avec l'association Camarois où on fait des balades moto contre les violences intrafamiliales.
1: Ok.
3: Aussi.
1: Donc c'est une autre association dans laquelle tu es à côté, ça?
3: Oui, c'est ça. Qui est toujours en parallèle avec le bar, en fait. On associe, pour pouvoir...
1: Bar, sortie moto et sensibilisation.
3: Voilà, enfin, toujours un côté caritatif sur, effectivement, nos chevaux de bataille. Encore chevaux, hein, paddock.
2: Non, voilà. T'es dans le thème.
3: C'est ça, on est dans le thème.
1: Les chevaux fiscaux.
3: Voilà.
2: Heureusement que c'était pas à cause des toilettes publiques. Je veux pas savoir le nom qu'on aurait donné au truc. Mais pas c'est parfait. Non, mais c'est ça. Hein.
1: C'est... Ouais, je pense que tu aurais trouvé.
3: Oui, sûrement. Donc voilà, c'est nos chevaux de bataille. Ça va être la violence faite contre.
1: Ouais, mais c'est de la sensible.
2: Les droits, droits de la famille et des femmes et du VHS.
1: Du coup, c'est parce que là, ça part un peu. Donc, tu fais bar, relais moto, t'as ce côté associatif.
0: Alors, moi, j'ai une question. C'est quoi relais motard?
1: Parce que
0: moi, je n'y connais rien.
3: D'accord.
1: En chevaux. C'est vrai, chevaux et en moto. Là, on part d'accord. de très, très loin.
0: Moi, je vais vulgariser pour les auditrices et les auditeurs qui nous écoutent.
2: Le seul mec qui a jamais eu de Playmobil avec une moto dedans, c'est Lionel.
0: Voilà, c'est ça. Après, moi, le seul véhicule motorisé à deux roues, c'est mon vélo, quoi. C'est mon vélo électrique.
1: T'es pas loin.
0: C'est le maximum que j'ai fait.
3: Bon, mais va falloir venir en balade avec nous, hein. Il n'y aura pas le choix.
1: Il va
3: venir
1: dans le casque.
0: Ouais, c'est ça. Moi, au-dessus de 25 km/h, j'ai peur. Hein. Donc, voilà. Et c'est valable pour le cheval et la moto.
3: D'accord.
0: Bref, ça empêche pas. Donc, c'est quoi relais motard?
3: Alors, relais motard, en fait.
0: Je suis OK pour boire un coup au bar.
3: D'accord, il n'y a pas de souci. Avec plaisir.
2: Et puis surtout, tu demanderas ce qu'on mange, mais on y arrivera après.
3: D'accord. Vous pourrez aussi manger.
2: On attaquera la partie dégustation après.
3: D'accord. Donc le relais motard, en fait, c'est alors pas une enseigne, mais c'est dans toute la France, en fait.
0: C'est un réseau. C'est...
3: Voilà, où les gens qui veulent, par exemple, faire des road trips ou les balades, ou se retrouver entre motards, recherchent un peu cette enseigne où c'est marqué relais motard, et donc ils peuvent retrouver où on peut garder leur casque, on peut garder leur blouson, les motards arrivent, on peut les mettre en relation avec des motards, d'autres motards qui vont arriver de régions différentes, ils ont un problème sur la moto, on va les orienter vers un garagiste, on va les aider.
1: C'est entre le point info service et le point rencontre de motards, en fait, quoi.
3: C'est ça, tout à fait.
1: C'est ça. Et que toi, si par exemple, tu es un club de moto et que tu décides de faire une balade, à un moment, tu pourrais très bien te dire, tiens, on va aller prendre la brioche aux Alliés, et toi, t'accueilles.
2: Non, pas aux Alliés, au paddock.
1: Pardon, au paddock. Désolé, je suis un vieux du quartier. Mais voilà, t'es prêt à accueillir et
0: est-ce qu'il y a un réseau? Je sais pas, est-ce qu'il y a des douches, dormir, un peu routiers, quoi.
3: Nous, on
0: les relais routiers.
3: Nous, on n'est que bar snack.
0: Okay.
3: Par contre, effectivement, il y a des relais motards qui sont des auberges, des restaurants, voilà.
0: Ok.
3: On n'est pas, on fait pas tous la même chose.
0: Ouais, ouais. C'est un réseau.
2: Si,
0: chacun
2: vous
0: a
2: tous des motos. Vous avez tous des motos. Non, mais déjà.
1: Oui. Non.
2: C'est une vanne. Hein.
1: Je crois que généralement, t'es un peu motard aussi quand t'as ce truc.
2: Alors, voilà. Franchement, moi, si je suis pas motard, je peux être relais motard pour juste rencontrer des gens et diriger et les aider.
0: Oui. Toi, les mecs ont les relais routiers, tu vois. Ils sont pas tous routiers.
3: Tout à fait.
2: Voilà.
0: Ah, désolé.
1: Ah, putain, il va me clash en direct, là, c'est
0: Allez.
1: Dur.
0: Je te propose une petite musique pour t'en c'est remettre.
1: Oui.
2: Alors on continue parce que j'ai un peu étudié le qu'est-ce qu'écoutent les motards.
0: Ah,
2: et ils écoutent quoi les motards?
0: Je sais,
2: du
0: je
2: rock.
0: Sais.
2: Ouais, alors okay, un majeur parti.
1: Ah oui.
2: Alors
1: j'ai
2: une théorie après à vous dire, mais on va rester sur le rock et on va écouter un morceau qui est très bien nommé par un groupe américain qui s'appelle Lucero et le morceau s'appelle Bike Riders.
1: Yeah.
0: Ok.
1: Bon, ça pue la Harley Davidson ton truc.

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1: Lucero avec Bike Riders. C'est un morceau qui s'est sorti en 2005 sur leur album Nobody Darling.
0: Ça me fait penser à deux trucs. Un que j'ai retrouvé, c'est vraiment propre au son de guitare, il y a un côté Smashing Pumpkins derrière.
1: Et un truc, oui.
0: Et ça me fait penser à une autre chanson. J'y arrive pas. Donc voilà, je le retrouverai. Mais très bien ce morceau.
1: J'aimerais bien que tu la rechantes encore.
2: Effectivement, c'est pas mal.
1: Je pense qu'on peut retrouver.
0: Je ferai un blind test comme ça. Je chanterai tout en nanana.
1: Ouais, donc voilà.
0: Il fait chaud.
1: On a peut-être une mauvaise idée à mettre en place plus tard. Pour revenir sur les goûts musicaux des motards, il faut savoir que généralement on a tendance à leur mettre du rock'n'roll parce que Sons of Anarchy, les Harley Davidson, les machins. Mais j'ai demandé à ceux qui savent le mieux.
0: À la Lune.
1: Non.
2: À Wikipédia.
1: Pas loin. J'ai demandé à ChatGPT.
2: Ah oui.
1: Dis-moi les goûts musicaux des motards. Et comme ChatGPT, c'est quand même un malin. Je crois que c'est Donald Trump, c'est son meilleur pote, parce qu'il a dit historiquement, le rock, le hard rock et le metal ont été associés à certaines cultures motardes. Jusque là, on n'a pas inventé le jeu, tout le monde aurait pu le faire. Notamment à travers des films comme Easy Rider, très bien.
0: On l'a déjà passé.
2: Tu l'as déjà dit.
1: C'est ça. Mais dans la réalité, les motards ont des goûts aussi variés que le reste de la population.
2: Non.
1: On trouve parmi eux des amateurs de rock classique, metal, blues, country, électro, rap, hip-hop, reggae, chanson française. Bon, en gros, tout.
0: Oui, voilà.
2: Musique classique.
1: Et alors, c'est jazz. Ils ont tout mis. Et ils précisent, le type de moto peut parfois influencer les tendances culturelles. Ah. Alors là, bienvenue, messieurs dames, dans les idées à la con.
2: Moi, je pense que Harley Davidson, tu aimes la salsa, quoi.
1: Propriétaires de Harley Davidson sont souvent associés au rock, au blues et à la country. Les amateurs de sportives peuvent davantage être attirés par l'électro, le rap ou les musiques énergiques.
2: Tectonique.
1: Voilà. Et les voyageurs au long cours écoutent souvent selon leur l'humeur de la route. Voilà. Pour ça s'appelle des réponses à côté, hommes politiques.
0: Personne. Quoi.
2: Les voyageurs à long cours, c'est ceux qui ont les grosses Goldwyn et ils écoutent Nostalgie.
1: Voilà. Et surtout, ils écoutent à fond la caisse parce qu'ils ont des enceintes qui sortent au niveau des news. La rue entend avec eux. Enfin bon, donc voilà, c'était ma petite recherche sur les bikers.
0: Ça m'intéresse de savoir qu'est-ce qui passe comme musique dans le bar. Qui fait la sélection musicale? Et est-ce qu'elle fait l'unanimité auprès des clientes et des clients?
3: Alors j'avoue qu'on n'est peut-être pas au top, donc ça dépend, on va sur YouTube et puis on choisit une playlist le matin, après quand les clients nous demandent une musique particulière, après on la met.
0: Ok,
3: Moi
0: je veux bien Graffiti dans le bar. Ouais.
3: D'accord, il n'y a pas de souci.
2: T'as fait des soirées karaoké en plus dans ton bar, tu continues ça ou pas?
3: Là en ce moment on fait une petite pause, mais karaoké sinon et guitaroké.
2: Ok, guitare ok,
3: ouais.
2: Tu connais ça, guitare ok?
0: Okay. Tu connais banana ok?
2: Non. Pas ok. Karim, on t'a fait venir pas que pour ça, parce qu'il y a un événement là qui arrive pas trop longtemps, c'est quand déjà c'est le 3 juillet, il me semble.
3: 3 juillet, oui.
2: Parce qu'on parlait de moto, on parlait de bar, on parlait de réunir les gens. Et du coup, qu'est-ce qui va se passer le 3 juillet autour du paddock et même dans la contre-allée, sur le parking, tout ça. Est-ce que tu peux nous en dire un peu plus?
3: Alors, le 3 juillet, effectivement, on fait un rassemblement moto comme on a déjà fait plusieurs fois l'année dernière. Dans ce rassemblement, en fait, on n'aura d'ailleurs pas qu'un rassemblement. On va commencer par de la danse country. Donc, une démonstration et une initiation. Ça commencera à 20h jusqu'à 21h. Et de 21h à 23h, on aura donc le groupe El Camino. Qui chante du rock, qui fait de la compo et des reprises. Et donc en parallèle, il y aura des grillades, de la boisson, alcoolisée, non alcoolisée, bien sûr. Et donc, le parking sera réservé avec. Il y aura un stand Harley Davidson, un stand de BMW Moto et, et donc normalement un stand Honda aussi.
2: Donc t'es plus toute seule, t'es plus toute seule là.
3: Non, c'est ça. On commence à être très nombreux. Voilà, voilà. Donc on fait bloquer les contre-allées aussi pour que les motards puissent se garer hein, en sécurité.
2: Et donc l'idée là, il n'y a pas de balade, hein, c'est vraiment on se retrouve tous à partir de 20h.
3: Oui, c'est ça, à partir de 20h.
2: Ouais. Et jusqu'à.
3: Voilà, jusqu'à 23h, la fin du concert.
2: Ok.
3: Voilà, puis après. Voilà, les gens, s'ils veulent rester écouter un peu de la musique, bah, ils peuvent.
2: Comment t'es venu, parce que c'est pas le premier que tu fais, mais comment t'as réussi à avoir justement BM, machin, Honda, comment ça s'est organisé tout ça là?
3: Alors BM, en fait, j'avais un client qui travaillait chez BM au départ et qui qui en avait parlé en fait et qui m'avait dit mais il faut venir se présenter et donc ben voilà.
2: Qu'est-ce que tu as fait?
3: Voilà, voilà. Et puis, bah, effectivement, la directrice marketing de chez BM Moto La Roche gère aussi le BM Moto de La Rochelle. Et puis, a dit qu'ils étaient intéressés chez BM pour qu'on fasse des choses en commun, notamment pour le caritatif aussi, le côté caritatif. Donc là, on est en train de se lancer sur plusieurs événements.
2: En plus de celui-là, ça enchaîne sur d'autres idées.
3: Oui, il y aurait.
2: Est-ce que tu as le droit de nous en dire plus?
3: Oui, j'ai le droit. soit fin septembre, soit début octobre, donc on ferait un baptême moto.
2: Le baptême moto, c'est quoi le principe?
3: Alors en fait, les gens viennent parce qu'ils ont envie de monter derrière une moto et on fait.
2: C'est pas pour conduire une moto, je dirais.
0: Tu prenais la moto et tu la plongeais dans la mer.
3: Oui,
0: Là,
3: il y aurait un petit problème. Donc on va proposer aux gens d'essayer une moto en tant que passager. On va demander quelques euros par personne. Mmh. Et donc les bénéfices seront reversés à l'association Camarois et à l'Arche de Noé contre le refuge pour les animaux aussi.
2: D'accord. Voilà. Donc Camarois, c'est pour les violences
3: intrafamiliales.
2: Et refuge pour animaux à côté. Ouais,
3: voilà.
2: Ok. Voilà,
1: est-ce que tu pourrais juste épeler l'association Camarois? Parce que moi, je pense à Camarois à La Roche, mais Camarois comme un roi avec un cam à devant ou...
3: Alors oui, c'est en fait le Camarois, c'est la contraction des trois personnes qui ont créé en fait l'association au départ.
2: Ok.
3: Voilà, et donc c'est Camarois.
0: Merci. Il faut trouver les prénoms des gens.
3: Voilà, ouais, c'est ça.
2: Camille, Raoul.
3: Au boulot.
1: pour les retrouver sur internet, il faut ça. Hein.
2: Oui, non, mais voilà. il faut.
0: Camarois okay. & Co.
2: Et l'association Camarois, tu l'as rencontré comment? Comment ça s'est
3: Alors en fait, pareil, par le biais de la moto, donc Catherine Aigli qui a créé même l'association au départ. Catherine, en fait, je l'ai rencontrée par le biais de son fils aussi qui fait de la moto et c'est comme ça que c'est parti.
2: T'as rencontré cet asso et du coup ça t'a donné envie. T'es bénévole ou non? T'as envie de donner de comment dire ça? T'es rentré dans l'association?
3: Oui. Alors en fait, je me retrouve depuis l'année dernière présidente de l'association.
2: Tu ne dis pas tout. Non, c'est important de regarder sous la pédale.
1: C'est bien de dire en tant que radio associative, on est content de parler d'autres assos et de rencontrer d'autres présidents d'assos, n'est-ce pas?
2: Exactement. Mais on parle d'une infirmière qui a repris un bar il y a 2 ans et demi, qui nous fait des rassemblements moto, mais en fait, il y a refuge pour chiens à côté de l'association.
0: C'est ça.
2: On en est.
0: Et à quel moment on parle des chevaux?
1: Tu sais quoi? On va en parler maintenant.
0: Merci.
1: Avec un morceau de Nino Ferrer. Qu'on va passer de suite. Et le morceau s'appelle Est-ce que mon cheval est une moto?
2: Il a fait ça,
1: 1983.
0: C'est le moment où j'ai plus le morceau.
1: Tu vois, Lionel, il est bien pour ça, pour t'embêter. À chaque fois, il me fait le coup.
0: Ouais. Donc, j'ai fait une belle.
1: En 1983, il sort un album qui s'appelle Rock'n'Roll Cowboy. Si vous le trouvez, la pochette est dessinée par Franck Margerin.
2: Oui.
1: C'est un album qui a pas marché, c'est toute sa carrière, comme, le moment comme, où ça marchait comme, pas, comme, dans sa carrière.
2: Ouais.
1: Là, à partir de fin 70 et puis 80, là, ça commençait à, ça marchait plus trop. Et, mais dedans, il y a ce morceau qui est assez mortel, Est-ce que mon cheval est une moto? Lionel, t'es comment? Est-ce que mon cheval est une moto? Nino Ferrer, vous donnez la réponse.
2: Par Nino Ferrer, exactement.

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1: Nino Ferrer, est-ce que mon cheval est une moto?
0: Et alors, j'ai pas entendu la réponse.
1: Ouais. Bah, comme vous avez pas écouté, vous réécouterez le morceau.
0: J'ai entendu un truc entre les cuisses, je sais pas quoi, dans les paroles, mais.
1: Comme par hasard.
2: Voilà,
1: comme,
2: oui, alors, c'est ça qui a fait que.
1: Ouais. Putain, t'es, c'est là que vous avez tendu l'oreille, hein, ouais. Évidemment.
0: Et après, il faisait trop chaud dans le studio.
2: Ouais, mais il fait trop chaud dans le studio.
0: On est d'accord. Mais toutes ces émissions et les paroles, vous pouvez les retrouver donc dans le podcast. Elle sera disponible demain, normalement, sur graffitiradio.fr.
1: Alors, on met pas encore les paroles. Par contre, on met le nom de l'artiste.
0: Non, mais
1: et
0: j'ai dit dans le podcast.
1: Non, mais t'as dit et les paroles.
0: Et les paroles dans le podcast.
1: Ouais.
0: Voilà.
2: Tatillon quand même.
0: Ah, il tatillon.
1: Ah, mais attends, tu essaies de faire un truc pro, tu essaies de le faire pro, quoi. Je sais pas, les gars.
2: C'est toi qui dis ça.
1: Dans l'associatif. Bon, allez.
0: À toi, Julien.
2: Allez, je vous ai fait une petite rubrique, le sage qui es-tu. Le sage qui es-tu, est-ce que vous connaissez l'origine du mot paddock? D'où que ça vient? De quel pays?
0: C'est du poisson fumé,
1: anglais.
0: Non,
1: c'est
0: du...
1: C'est anglais.
2: Effectivement, c'est anglais. C'est anglais et ça a plusieurs significations. Parce que vous, d'ailleurs, c'est quoi pour vous un paddock? Lionel, par exemple, c'est quoi le paddock pour toi?
0: C'est du poisson fumé.
2: C'est du poisson. Non, c'est le haddock, on ne va jamais s'en sortir. L'abeille, un paddock, c'est quoi pour toi?
1: C'est une écurie.
2: C'est une écurie. Est-ce que tu as une idée du mot paddock? Ouais, tu t'y attendais
3: non,
2: pas.
3: Non, je dirais comme j'ai dit tout à l'heure, pour moi, c'est ouais, le paddock où on range la moto ou le cheval d'or et voilà, et la maison.
2: Donc on prend l'écurie. Ouais. Du poisson.
1: Oui, bah, oui. Je confonds avec le haddock.
2: Mais bon. Ouais. Eh bien, il y a plusieurs. L'origine du mot paddock, effectivement, c'est un mot d'origine anglaise. Alors, on peut le retrouver. Il a différentes significations avec, dans différents milieux. Par exemple, il y a une différence entre le sport équestre et le sport hippique. En sport équestre, ça serait quoi le paddock pour vous? Pardon, je ne veux pas vous poser la question. L'origine du terme, c'est de là que vient en fait le mot paddock. C'est des sports équestres. C'est en fait la piste d'entraînement, d'échauffement, où tu vas faire marcher ton cheval, tu vas le faire échauffer avant d'aller faire. C'est pas une course.
1: C'est pas le manège. Okay.
0: Oui, moi j'ai le manège.
2: Non, ouais. Non. C'est vraiment une piste d'entraînement où tu vas le. Ouais,
1: moi,
2: tu vas
1: l'échauffer. J'ai fait que le poney club. Alors on n'échauffait pas les poneys. Hein, non.
2: J'ai d'autres images avec les gens fait les poneys. Faut que je m'enlève. Enlève-moi ça de là, s'il te plaît. Donc voilà, dans le sport équestre, voilà l'origine du mot paddock et ce serait vraiment là l'origine du terme. Après, derrière, dans le sport hippique, donc c'est les courses, les paddocks, c'était l'endroit où en fait on présentait les chevaux et les jockeys aux parieurs.
0: Ok.
2: Voilà, en fonction du. Voilà, et donc là, c'était un peu la photo de classe d'avant-course, quoi, on va dire. Et voilà. En sport mécanique, le paddock.
1: Ah ben ça c'est quand tu c'est les cu- enfin c'est tu rentres dans les stands
2: c'est
1: tu
2: pas,
1: rentres dans
2: c'est
1: les
2: pas l'arrêt au stand
1: non c'est les le paddock c'est bah, le garage.
2: Ben en fait c'est là où bon, toute l'équipe.
1: Ça devrait faire plein de choses en même temps.
2: Le paddock, t'en as effectivement dans les courses de Formule 1 aussi bien sur les motos, les machins et tout. Mais le paddock, c'est là où en fait ça peut être ouvert au public. C'est là où tu vas stocker les motos, le matériel, les véhicules de secours. C'est là où l'équipe et la team est. C'est là où tu vas avoir des grandes tentes. Pardon.
0: Des gens qui toussent.
2: Généralement des gens qui toussent.
1: Parce qu'il a pris des échappements dans la gueule. Voilà,
2: donc voilà. Donc voilà les différentes significations de paddock. Et il y a même une signification du paddock en agriculture. Et là il y a un mot que j'ai pas compris dans Wikipédia. Donc du coup subdivision.
0: Okay.
2: Subdivision d'une parcelle dans une prairie. En fait tu vas diviser une parcelle pour dire ça j'y touche pas. Là les vaches elles vont en fait c'est la façon de faire tourner ton pâturage.
1: Oui.
2: Donc voilà. Donc là je vous ai donné les définitions de Wikipédia, mais j'en ai trouvé d'autres très intéressantes sur un site qui s'appelle le Centre National de Ressources

0: le tout début où on a vu le mot paddock arriver, c'est du coup dans le milieu du cheval. À votre avis, ça date de quel, enfin, quelle serait la date de la première fois où on a utilisé ce terme-là? En tout cas, moi, c'est ce que j'ai trouvé.
1: 1863.
0: Et tu es pas mal, c'est en 1828. Et là, le paddock, c'était l'enclos pour les chevaux. Voilà, okay. Ça a été une des définitions, 1828.
1: Ouais, c'est un mot fourre-tout, en fait, c'est le paddock. Quoi.
0: Ah, mais oui, et tu as...
2: Dans son bar, il y a aussi à manger.
0: Et oui, c'est fourre-tout. C'est ça. En fait, paddock, ça serait l'évolution dans le...
1: Il y a des animaux, dans...
0: Oui, il y a des animaux, alors là... Et il y a les odeurs.
3: Non, tu n'y es pas tout le temps.
0: Bah non, c'est pour ça, ça sent bon quand je ne suis pas.
2: Allez.
0: Le paddock, en fait, le mot paddock, c'est une évolution du mot paroque en anglais. Bien sûr, je le prononce à le paroque, n'est-ce pas? Et le mot paroque, c'est clôture ou enclos. Voilà. En fait, au début, ils disaient paroque, et puis à un moment, ils l'ont défini un peu plus avec paddock. Donc 1828, enclos pour chevaux. En 1862, il y a eu une évolution de ce mot avec le paddock course, et en fait c'était les couloirs qui étaient délimités pour les courses de lévriers.
1: Ok.
0: Voilà, c'était, tu mettais les lévriers dans des petits box là avant qu'ils partent, c'était ça le paddock. Et en 1873, le mot a encore évolué, enfin a donné d'autres définitions. On a dit paddock pour les enceintes où les chevaux sont promenés en main avant la course, ce que je vous expliquais
1: en début de chronique. Ouais.
0: Et après, tu as dit maison tout à l'heure pour le paddock, la maison.
4: Voilà, la deuxième maison pour les clients.
0: La deuxième maison pour les clients. Alors en argot, en 1939, avec le mot maison, dans l'argot, c'était quoi le paddock?
1: Donc c'est quoi? Aller au paddock. Dis-le dans une phrase.
0: Hier soir avec les potes, on s'est bien amusé au paddock. Il y avait des petites nouvelles.
1: Ok.
2: Oui.
0: Vous l'avez. Le paddock, c'était les maisons closes en fait. C'était les maisons de. Ça a été dans l'argot, c'était ça.
2: Okay. Comme par hasard, Karine.
4: Non, c'était pas vu comme ça.
0: Écoute,
4: j'ai signé une clause quand j'ai acheté le bar.
0: Donc voilà un peu les différentes évolutions du mot paddock.
2: C'est pas la clause avant.
4: Je pense que si, mais on a beaucoup rigolé avec les deux personnes qui étaient avant moi.
0: Pendant des années, j'y étais dans ce bar, je n'ai jamais vu ça.
1: Ouais. T'as jamais vu la clause?
0: Non, jamais vu la clause. Bon voilà, c'était un peu l'évolution du mot paddock. Maintenant, les rassemblements de motos, parce que c'est un peu ce que tu es en train de faire.
4: Oui.
0: D'ailleurs, t'as un club de moto ou pas, toi, qui est affilié, ou tu t'en fous?
4: Non, tous les gens qui roulent, en fait, on se rejoint autour d'une même passion, mais il n'y a pas de...
1: On peut même venir en moto électrique.
4: Ouais. Même.
0: Mais j'ai fait des balades moto, moi, avec... Alors, je sais pas, t'as des 80 vitesses, moi, j'ai fait souvenir de balades moto, t'as des mecs en 80...
1: T'as des grosses cylindrées.
0: Non, mais des plus petites.
1: Oui.
0: Quand tu disais, est-ce qu'on peut venir avec une 125, moi, j'ai vu des mecs qui n'avaient même pas le permis 125.
1: Ok, d'accord.
0: En balade moto.
1: Bah, ok.
0: Après, tu les attends, quoi.
1: Mais,
0: voilà.
2: Et t'arrives en soleil, si tu te fais jeter ou pas?
4: Ah non, pas du tout.
0: Je crois que c'est vraiment la deux roues. Le début des rassemblements moto, en fait, à votre avis, les clubs moto, c'est apparu quand?
2: Quand la moto existait.
1: C'est ça, ouais.
2: Pas au Moyen-Âge.
0: Soit au Moyen-Âge. La dernière fois, je vous ai fait un truc sur le vélo.
1: Pas pendant la Révolution.
0: La dernière fois, je vous ai fait un truc sur le vélo. Bon, bah, le vélo, c'était
1: avant.
2: La moto,
1: c'est un vélo avec un
2: 1900 quelque chose.
0: Et ben, en fait, c'est le début du 20e siècle. Les premiers clubs de moto sont arrivés au début du 20e siècle. Donc, on y est.
1: Oui.
0: Voilà. Et en fait, c'était surtout après les deux guerres mondiales. En fait, il y a eu un gros essor de la moto parce que la moto a été très utilisée pendant la guerre. Et
2: Après ou entre?
0: Après.
2: Après, donc à partir de 1945.
0: Voilà, et ben, en fait, les motos ont été très utilisées pendant les deux guerres. Et il y a eu un côté où ben, les militaires qui avaient survécu à tout ça, ben, en fait, la moto c'était bien, ils récupéraient des bécanes et machin, ça bricolait, je pense, comme pour les vélos à l'époque. Et du coup, ils ont commencé à faire des rassemblements. C'est là le début des clubs de moto, en fait.
1: Ah, c'était des motos qui arrivaient, je sais pas, je me dis, il n'y avait pas un côté moto américaine?
0: Bonne question, j'ai pas fini de lire mon site internet là, du coup j'ai pas demandé à ChatGPT, okay. Moi. J'ai fait 110 minutes, alors fin là. Je me pose pas de questions, pardon.
1: Donc les rassemblements en moto,
0: donc
1: après,
0: vraiment après-guerre, et le gros boom, tu l'as dit tout à l'heure, c'est le rock and roll dans les années 50-60, où là la moto est vraiment associée au mouvement rock, parce qu'il y a un petit côté rébellion face au système, il y a un côté sentiment d'appartenance, et non, mais une contre-culture, en fait c'était un symbole de contre-culture, d'autonomie, etc.
1: Oui.
0: etc. Et du coup, dans ce que j'ai lu et que j'ai pas écrit, mais en fait les clubs de moto assez

0: rapidement aussi une place entre guillemets dans la vie associative ou la vie du coin. C'est-à-dire, il y avait des clubs, des machins, et puis qu'est-ce qu'on peut faire, comme tu as dit tout à l'heure, le coût du baptême, on vous fait un baptême boto, vous donnez 3 euros, vous donnez ce que vous voulez, on va le reverser à une association, les gens le font pas. Enfin, voilà. Et très vite, ça a été aussi associé aux clubs de moto, aux différents clubs de moto. Allez, deux dernières questions. Quel est, à votre avis, où est le plus gros rassemblement de motos du monde?
1: Alors, je suis
0: du monde. Du monde. Où est-ce que ça pourrait
2: c'est
0: se
2: pas en Inde? Alors, c'est pas en Antarctique.
0: C'est, ouais. C'est pas dans le Sahara non plus. Non, là, c'est un rassemblement de dromadaires. À votre avis?
2: Moi, pour moi, c'est les 24 heures du monde.
0: Eh ben non, c'est pas au monde, j'ai pas dit en France, ou en Europe. Monde.
3: En Amérique, non?
0: C'est bien sûr, c'est en Amérique, c'est les Ricains qui sont forts pour
2: sur
0: ça.
2: Sur la route 66.
0: C'est le Sturgis Rally dans le Dakota. Voilà. Juste
1: je
0: pour
1: info, ça là-bas.
0: Ouais, juste pour vous dire, faut imaginer le truc, c'est que ça dure une bonne grosse semaine. Et que la ville passe de 7000 à 500 000 habitants pendant cette semaine-là. Donc même le Hellfest à côté, c'est petite bite, quoi. C'était juste pour dire Hellfest et petite bite dans la même phrase.
1: Ouais,
0: et donc pendant une semaine où tu as des concerts, des animations, tout ça, machin, mais de 7000 à 500 000 habitants dans le Dakota.
1: Ok.
0: Et la dernière question, comme
2: Attends, pour ce rassemblement-là, c'est de la queue de la Harley.
0: Aucune idée, j'ai dit, ne me pose pas de questions. Tu demandes à ChatGPT, tu l'as devant toi. Ouais. Et le plus gros rassemblement de motos en France.
3: Montalivet, ce week-end, non?
0: Non, alors après, moi j'ai pas été plus loin que ce que m'a
2: dit. C'est toujours pas les 24 heures du Mans.
0: Ce que m'a dit Google, non plus. Est-ce que vous avez déjà entendu parler de l'hivernal des mille vaches?
1: Non.
2: C'est sur le plateau des mille vaches.
0: Ouais, c'est sur ça. Le plateau des mille vaches, c'est en plein hiver. Et quand tu vas regarder les mecs, ils ont les bécanes dans la neige. Et grosso modo, t'as entre 2 et 3 000 motards à chaque fois.
1: Ah, oh, mais les 24 heures du Mans, il y a plus de monde que ça, non?
0: Je suis pas sûr. Ah, je sais pas. En tout cas, moi, c'est, monde, c'est voilà. Mais je trouvais que l'hivernal des mille vaches, là, t'as vraiment un côté
1: placer,
0: où les mecs,
1: le placer.
0: Ils sont en plein hiver. Et ça vient de l'Europe entière, en fait. Dans l'hivernal des mille vaches, t'as pas que des Français, quoi.
1: Et l'idée, c'est quoi? C'est de dormir là-bas sous la neige avec ta moto,
0: sous la neige sur le plateau des mille vaches.
1: Ok.
2: Non, ouais, c'est
0: allez vous renseigner.
1: Ouais. J'allais te poser des questions, mais c'est pas la
0: peine. Non, tu ne me poses pas de questions.
2: Cette année, ce sera les 11, 12 et 13 décembre.
0: C'est ça. Ouais, mais t'imagines.
2: Et rappelez-vous bien qu'il faut bien consommer de l'essence en plein sur le plateau des mille vaches pour l'écologie, tout ça.
0: Oui, bah oui. Mais il y a des.
2: Plein mois de décembre.
0: Il y a des motos électriques. Non, mais pour avoir vu des photos, j'ai un pote qui a été. C'est, enfin, oui, il peut faire moins 7, moins dans ta tente, il gèle à pierre fendre. Donc voilà. C'était votre sachiez-tu. Le sachiez-tu, du coup, tout ce que je viens de vous dire?
1: Non,
0: pas du tout.
2: Il y a des choses qu'on ne savait pas.
0: Bon, merci, Julien. J'étais là pour ça. Allez, on va finir par mon petit morceau de musique et puis on enchaîne après avec le reste des questions qu'on a posées à Karine. Qu'est-ce que vous en pensiez, vous?
2: Mais carrément, go.
0: Non, c'est pas ça, mon
2: morceau. Parce que Lionel, il faut bien redire à Lionel, tu sais.
0: Tu peux passer mon morceau, il est fatigué.
2: Ouais, bah.
0: Ah,

0: vous êtes...
1: Moi, je connaissais la version en CBR. Je ne connais plus personne en CBR. Non, il y a toujours que de la Harley Davidson à chaque fois.
2: Vous êtes, et il n'a pas eu le droit de finir. Qu'est-ce que tu voulais nous parler?
3: Vous êtes toujours à l'écoute de Gravity au comptoir avec Julien et l'abeille.
2: Et Karine du paddock.
3: Et les 41 degrés dans le studio de la radio.
2: Et il est 21h46.
3: Mais tout va bien pour le climat.
2: Tout va bien.
3: Ne changez rien, surtout.
2: Surtout rouler en Harley Davidson,
3: voilà,
2: comme
3: s'il n'y avait que ça.
2: Comme le suggérait Ayam qu'on vient d'écouter. Toujours avec Karine du paddock, donc on recontextualise avec le fait que le 3 juillet, il y a un rassaut moto organisé au paddock en face le Hara, enfin sur le côté, voilà, la direction route de la tranche. Contre aller bloqué, parking réservé, stand, concert, stand Harley.
3: Est-ce qu'il y aura à manger?
4: Oui. Oui.
3: Et qu'est-ce que ça mange des motards?
4: On va faire des grillades tout simplement, avec des frites.
3: Ok, super.
2: Une formule végé, comme des militants sujettistes en fait, c'est les mêmes.
3: Il y aura une version électrique ou pas?
2: Oh, t'es chiant.
3: Non, mais ça me va très bien les grillades avec des frites. Ouais.
1: C'est la base. Hein.
3: Et on peut venir, si on n'a pas de moto, manger une grillade avec des frites?
4: Bien sûr.
3: Ah, c'est sympa.
1: Oui, c'est vrai, on a le droit. Ouais. Il y aura des places où il y aura de la sécu qui refuse les gens qui sont à pied.
4: Non, puis vous pouvez même essayer l'initiation country. Hein.
3: J'ai déjà ma belle-mère pour ça, ouais.
1: Moi, j'ai une dispense de ma mère. Je peux pas faire de sport.
2: Et donc,
3: pour manger une frite.
2: Le 3 juillet, donc on peut manger des frites, on peut voir les motos. Est-ce que tu as une idée de combien de motards sont là? C'est compliqué
4: Oui, c'est compliqué d'évaluer, mais entre 100 et 200 motos, je pense.
2: Ok. Oui, donc tu vas bien retourner le quartier.
4: Oui, mais les voisins sont hyper gentils.
3: Oui, c'est pas tous les jours.
2: C'est vrai que depuis que j'y suis parti, ils sont beaucoup plus sympas.
3: Toi, t'es capable d'y aller la journée en moto, puis de gueuler le soir parce que ça fait du bruit, non, c'est ça?
2: Ouais, donc ok, 2-3
1: Et le 3 juillet, c'est un vendredi. Hein, pour
3: oui,
1: ceux
3: c'est
1: qui
3: ça. Ouais, c'est ce que j'avais
1: le jour en tête.
3: Je l'avais dans la tête, ouais.
2: Début
1: 20h. Parce que t'es fermé le samedi?
4: Non, le bar est ouvert le samedi matin, jusqu'à 13h.
2: Voilà. Oui, parce que dans ton bar, tu fais bar, tabac, il y a aussi de quoi se restaurer le midi.
4: Oui.
3: Garde d'animaux.
1: PMU.
4: Oui, aussi. J'ai toujours la boîte de biscrocs pour tous les petits animaux qui viennent le matin. Ils viennent chacun chercher son biscroc derrière le bar.
2: Il y a un bar à toutou, quoi.
3: Et si on a une blessure et une urgence et
4: on fait
2: pour ça. Il y a des services médicaux pour ça. À connaître des très bons vétérinaires, à un moment, ça suffit, quoi.
1: Non, mais par contre, il y a PMU.
4: Ah, pas PMU, non. FDJ, mais pas PMU.
3: Ok.
2: Non.
3: Et on peut y manger.
4: On peut y manger, oui.
3: Ouais. Très bien.
2: On y mange quoi d'ailleurs? C'est du snacking?
4: Alors, c'est du snacking, ouais. Et on a les bocaux de chez Pottenbock aussi, du poiret survie.
2: Ok.
1: Ça marche. Est-ce qu'ils sont rendus là-bas, ça?
2: Et oui, ils ont déménagé. On en parlait en antenne et je pense que c'est quelque chose qui est quand même assez intéressant. Parce que, donc, du coup, engagement dans la moto, engagement dans les violences intrafamiliales, ouais. Et aussi engagement c'est vrai que la moto, c'est plutôt un truc de bonhomme, quoi, j'allais dire, dans l'inconscient collectif.
4: Voilà, c'est ça.
2: Dans l'inconscient collectif, et du coup, il y a un petit côté place des femmes dans la moto, je crois.
4: Oui, tout à fait.
2: Qui est importante à tes yeux.
4: Oui, complètement.
2: Est-ce que tu peux nous en dire un peu plus?
4: Ben voilà, effectivement, ce monde de motards se diversifie beaucoup quand même avec des motards mais ça reste quand même bien marqué au niveau même des magasins de motos et de tout ce qu'il y a en accessoires. Mmh. C'est vrai qu'on on parle beaucoup plus... des accessoires pour les hommes sur les motos, alors qu'en fait il y a plein de choses pour les filles aussi. Donc là, depuis quelques temps, on a un partenariat avec BM Moto et on essaye de...
2: Donc BM s'investit là-dedans?
4: Ouais, BM Moto s'investit et on essaye de diversifier justement la vision en fait des gens pour que justement on voie que les femmes qui certaines n'osent pas encore faire de moto, qui auraient envie mais qui n'osent pas parce qu'elles sont trop petites, parce que voilà, X ou Y raison.
2: La taille de moto.
4: Voilà, et en fait une moto, ça s'adapte.
2: Oui.
4: Donc en fait, on est là aussi pour faire tomber les barrières, quoi. Et puis,
2: barrières et les clichés.
4: Voilà, et les clichés, et que peu importe qu'on soit petite ou que...
2: Comment on adapte une moto d'ailleurs?
4: Alors, je suis pas mécanicien, mais je sais que voilà, une moto, ça se rabaisse. Voilà, on peut.
2: Je te posais la question.
3: J'avais la réponse.
2: Dans mon entourage, il y avait quelqu'un qui était assez petite et qui faisait de la moto avant, qui est la mère de mes enfants, et elle avait fait creuser sa selle, baisser sa fourche.
4: C'est ça.
2: T'as plein de petites choses qui permettent d'être pointe de pied, ou en tout cas, début de pointe de pied pour ne pas tomber. Qu'est-ce qui t'arrive, Lionel ?
3: Ça veut dire que l'heure avance et qu'il nous reste deux titres à passer, Julien.
1: Et alors, c'est justement
2: non, passer deux, moi. C'est bon.
1: Non, mais on reste deux. Mais c'est surtout qu'on a. J'ai le titre pour illustrer les femmes qui font de la moto et qu'elles ont bien raison. C'est pas un genre, la moto. On aura tout, on peut faire de la moto et peu importe. Et femmes, hommes ou trans, ça marche pareil, etc. Tout le monde a le droit.
3: Peu importe le genre.
1: Donc, rien que pour ça, peu importe le genre, eh bien, on va écouter Machine Gun Fellatio avec Metafoca on a Motorcycle.

0: Machine Gun Fellatio, groupe australien, avec le morceau Motherfucker on a Motorcycle.
1: Alors pourquoi ce morceau?
2: Mais pourquoi pas?
0: Parce que tu parles aussi bien anglais que moi, Lionel.
1: D'accord, ok.
0: Et t'as compris.
2: C'est un Motherfucker on Motorcycle.
1: Okay.
2: C'est un enculé de sa mère sur une moto, en fait. C'est à peu près ça.
0: Oui, hein. Puis c'était pour ce que disait Karine.
2: Pardon,
0: juste
2: c'est diffusé
0: avant.
2: Entre midi et deux.
1: Oui.
0: Ce que disait Karine juste avant. Parce qu'il n'y a pas de genre pour une moto, et puis oui. T'as le droit de faire de la moto, et puis on s'en fout. Oui. Donc t'as rien à dire. Tu fais pas de moto, tu te tais, ouais, je fais de la moto et puis voilà.
1: Voilà, c'est tout, quoi.
0: T'as besoin d'autres trucs?
2: Voilà. Bon. Non, c'est lui qui a posé la question.
0: Mon gars. Je sais, mais...
1: C'est une très bonne explication.
0: Merci.
1: Je t'en remercie.
0: Il n'y a pas de problème.
1: Et on attaque les 5 dernières minutes de l'émission. Il va être temps de se quitter. Où est-ce qu'on retrouve toute l'actualité de Au Paddock?
3: Alors, sur Instagram et sur Facebook. Hein.
1: Ok.
3: Au Paddock.
1: Au Paddock.
0: Okay. Avec un O.
3: Avec un O.
1: Ok. Et
2: 2D.
3: Et 2D, ouais.
1: Ah oui.
2: Et c'est un cas. Et pour les autres, on vous laisse faire.
1: Donc, ça, c'est pour l'actu du bar, les rassemblements, les soirées karaoké avec Julien, tout ça, tout ça, tout ça. Et on retrouve également donc l'annonce pour la soirée du 3 juillet. Et on peut aussi également. Alors, redonne-nous le nom de l'association.
3: Alors, l'association, c'est LDNR. La différence nous rassemble.
1: Ok, d'accord. Et ça.
0: Tu t'attendais pas à celle-là,
1: non,
0: toi.
1: Je m'attendais à l'autre association.
3: Voilà.
2: Et l'association sur les violences.
3: Et l'association sur les violences, c'est l'association Camarois.
1: Camarois, voilà. Et vous cherchez du monde pour quel asso?
3: Pour les deux, en fait.
1: Pour les deux, ouais. Ok. Donc les gens veulent rejoindre l'asso, qu'est-ce qu'ils font? Ils vont au paddock.
3: Ils vont au paddock ou ils nous envoient un message sur les réseaux.
1: Voilà,
3: ils nous
1: cherchent des bénévoles pour quelle mission, quel poste, quel.
3: Alors, justement, pour créer des événements autour avec la moto, mais toujours dans le but d'aider.
0: Dans le caritatif,
1: ouais. Dans le caritatif.
3: Voilà.
1: Quoi.
0: Vous êtes le Lions Club des motards.
3: C'est ça, un petit peu.
2: Avec moins de moyens.
3: Oui, avec moins de moyens.
0: C'est pour, voilà.
3: C'est pour ça qu'on cherche des bénévoles.
0: Avec, mais c'est très bien, c'est une bonne cause.
1: Voilà. On se quitte avec un dernier morceau.
2: Merci, Karine.
3: Merci à vous.
1: Merci. L'abeille, un petit mot sur ce dernier morceau.
0: C'est un morceau d'un chanteur anglais
2: on
0: qui s'appelle.
2: On reparle après ou pas?
1: Non.
0: Non, après tu te tais.
2: Ah bah, je vous dirai mon petit mot après.
0: Oui. Ah bah voilà, c'est un chanteur anglais qui s'appelle Chris Spedding. Le morceau s'appelle Motorbiking et c'est sorti en 1975. C'était son. À l'époque, il n'y a pas besoin de faire un album. Ça s'appelle Les 45 Tours. À toi, Julien.
2: À moi, bah, écoutez, c'est la dernière de la saison. Merci, Karine, d'être venue clôturer cette saison. Et merci à vous, mes deux compères, là, Lionel et l'Abeille, de nous avoir accueillis. Je fais un gros big up à Mickey Nockman, à qui je pense très fort.
1: Ouais.
2: Et merci de nous avoir accueillis pour cette fin de saison et je serais ravi d'être re-signé l'année prochaine. On attend un peu les tractations, peut-être que France Inter va m'appeler.
0: Vincent d'un morceau d'histoire du rock attend toujours.
2: Et en tout cas, c'était une belle. Enfin, j'étais très content d'être là.
1: D'avoir été hébergé gracieusement.
2: Ouais, parce qu'ils ont hébergé des SDF d'émissions.
1: Des sans émissions fixes.
0: Voilà. On est l'émission au paddock, ça s'appelle au comptoir.
1: Ouais,
0: c'est ça. On fait le même principe. Hein.
1: Ouais, c'est pareil.
2: Bisous à vous.
1: Bisous, Karine. Et puis, restez à l'écoute de Graffiti. On se retrouve à la saison prochaine. Nous, on sera là fin septembre, début octobre. Parce que le mois de septembre est très très chargé. Et
2: oui.
1: Au comptoir a tendance à plutôt redémarrer plutôt en octobre.
2: Ouais,
1: voilà.
2: C'est la rentrée de l'étudiante.
1: Exactement.

0: yeah, bienvenue dans les studios Graffiti, bienvenue dans l'émission Ragamuffin.
1: Salut MC Edge.
0: Salut Robi-Wan. Dédicace à Rasti Selecta.
1: Ouais, dédicace Rasti qui a pas pu venir ce soir mais qui est avec nous quand même.
0: Bon, voilà, peut-être qu'il va venir faire une petite dédicace tout à l'heure. On sait jamais, hein, tu vois. Donc, big up à toi. Donc, pour parler de l'émission de ce soir, on va se faire 4 vinyles chacun.
1: Ouais, c'est
0: à peu près ça. Et je vais en profiter, moi, pour faire une session que disque Standaï Patrol. Parce que c'est l'occasion, parce que la dernière sortie de leur album, Standaï Patrol, Skanking and Jacking, où on peut retrouver Joe Work, Nazamba, Marina P, que pour citer que ceux-là. Donc on va se faire un petit tour du dernier album Standaï Patrol et les anciens albums aussi qui sont dans la collection. Et toi Robi-Wan?
1: Et ben moi pour accompagner ça, ben écoute, je vais te faire une petite session un peu de tout d'ailleurs, du vieux, du récent. Donc il y aura une petite session Prince Fatty, il y aura une petite session de son un petit peu plus actuel.
0: Ouais, le premier disque, c'est ça, ce sera Prince Fatty.
1: Exactement, ouais. Je vais commencer avec du Prince Fatty, donc ça correspond bien avec l'ambiance actuelle, de la chaleur, du soleil. Donc voilà, je vais en profiter pour passer une petite dédicace au SATC Atlantique qui nous écoute actuellement. Bon anniversaire Vincent et big up à toute la team SATC Atlantique qui écoute actuellement l'émission. Et voilà, donc il y aura un petit peu de tout ce soir, donc du récent, du moins récent, et puis voilà, donc un petit peu de tous les styles, donc en complément du Standaï Patrol. Donc ça devrait être une émission vraiment intéressante, donc profitez bien, écoutez bien et kiffez bien.
0: Donc je vais te laisser prendre le contrôle de la radio. On va rappeler, ce week-end c'est l'événement, c'est la fête de la musique. Graffiti Radio sera sur la place Jacques Chirac, l'ancienne place des Halles à La Roche-sur-Yon, avec un plateau assez varié de groupes et les DJ de la radio. Pour ma part, je serai du côté de Saint-Jean, non, de La Faute-sur-Mer, le Coco Beach pour moi samedi. Et sinon, je ferai émission Pat fait son brunch de la musique. Ce sera midi 19h sur les ondes de Graffiti. Et ça, ce sera le dimanche 21 de midi à 19h à la radio. Allez, je laisse prendre le contrôle à Robi-Wan. C'est parti!

0: dédicace au SETC Atlantique. Big up au parc, toute équipe. Big up, big up, big up.
1: Ouais, elle décolle la platine.
2: Ouais,
1: regarde. Dès que je reviens.

ensemble, on est là jusqu'à 22h, l'émission Ragamuffin, Graffiti Radio La Roche-sur-Yon, 88.6, en DAB+, graffitiradio.fr, Ragamuffin, Expression Libre ce soir, et spécial Stand By Patrol.

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MC Edge, Robbie One au contrôle. Dédicace à Rasti Selecta, SATC Atlantique. Yeah!

dernier album de Stendhal Patrol. Ragamuffin l'émission sur Graffiti. On est là jusqu'à 22h. Stand up, reggae music.

0: Queen, Robbie One, MC Edge, Mr. Dab avec nous dans les studios.
1: Bye bye bye.
2: Big up, big up, big up.
0: C'était une session expression libre et une spéciale Standby Patrol pour la sortie de son dernier album.
1: Merci Patrice.
2: Du bon son, du bon son.